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1: Eh bien bonjour à toutes et à tous et merci de nous rejoindre sur Chérie FM Réunion. Quel bonheur de vous retrouver ce matin autour de la Feel Good Music, celle de Mentissa dans un instant. Fais gaffe à toi et Johnny Hallyday qui arrive également. Pour ce lundi où nous sommes le 12 octobre, vous êtes dans le réveil chérie. Bonne fête à vous Wilfried, il est 5h.
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Excellente journée. Faites gaffe à vous, protégez-vous, faites attention à vous. On compte sur vous pour être particulièrement prudent dans vos journées. Michael Jackson arrive dans un instant. Mister Mister également. Et puis Camille Lelouch en duo avec Grand Corps Malade. Mais je t'aime. C'est sur Chérie FM Réunion.

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0: Tovlo et Stromae arrivent dans un instant sur Chéri FM Réunion, duo pour des fleurs et le duo qu'on va former avec Léa dans un instant, ce sera pour votre horoscope.
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0: C'était un extrait du nouveau titre de Louane sur Chéri FM Réunion.
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2: Et c'est déjà lundi, et c'est l'heure de votre horoscope avec Léa. Bonjour Léa.
3: Bonjour Gino, bonjour à tous.
2: Les béliers.
3: Alors, amis béliers, votre discipline personnelle donne d'excellents résultats.
2: Les taureaux.
3: Changez un peu vos habitudes.
2: Gémeaux.
3: À votre façon de parler débloque une affaire.
2: Cancer.
3: Un moment tout seul vous permet de retrouver vos forces.
2: Lion.
3: On apprécie que vous soyez franc et direct.
2: Les vierges.
3: Une belle occasion d'avancer se montre enfin.
2: Balance.
3: Gardez votre calme.
2: Scorpion.
3: Votre belle énergie emporte tout le monde avec vous.
2: Sagittaire.
3: Faire attention à ce que vous dépensez, vous protège.
2: Capricorne.
3: Vous allez trouver un accord juste pour tout le monde.
2: Verseau.
3: Continuez sans rien lâcher.
2: Et les poissons.
3: Un projet important passe enfin une grande étape.

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1: 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Et en plus, eh bien, je vous envoie la Feel Good Music avec Maroon 5 tout de suite. Et dans un instant, ce sera Teddy Swims sur Chéri FM.

0: vous démarrez la journée avec nous, avec la Feel Good Music Whitney Houston. Dans un instant, Teddy Swim, c'est également une journée merveilleuse de lundi. Nous sommes le 12 octobre aujourd'hui. Bonne fête, Wilfried. Il est 6h.
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3: Une semaine qui démarre plutôt pas mal sur l'île de la Réunion ce lundi, avec quand même quelques petits nuages à l'est et beaucoup plus de vent. Alors tout d'abord, profitez bien. Et oui, la première semaine des vacances scolaires démarre aujourd'hui. C'est parti pour un peu moins de deux semaines maintenant de repos bien mérité pour plus de 200 000 élèves à La Réunion. La reprise des cours, ce sera ensuite le lundi 26 octobre. Dans ce contexte de vacances scolaires, tiens, cette question que l'on se pose, à quoi faut-il s'attendre demain pour la journée de grève lancée par plusieurs syndicats de l'éducation nationale? En tout cas, ils comptent bien descendre dans la rue pour réclamer encore plus de moyens, des profs mieux remplacés et de meilleures conditions de travail. La mobilisation des lycéens, elle, risque de prendre encore un peu plus d'ampleur dans les prochains jours à suivre, bien entendu. Une autre colère tient chez la CISE, cette fois, qui perturbe encore l'approvisionnement en eau dans plusieurs communes, notamment dans l'Est et dans le Sud. Ce week-end, le préfet a annoncé la réquisition de personnel pour assurer les opérations indispensables. Une cellule de suivi entre la préfecture et l'ARS a notamment été activée. Chez nous toujours, un homme recherché à Saint-Philippe, dans le Sud Sauvage. Les recherches se poursuivent pour retrouver André-Philippe Ramin. Il est porté disparu depuis plus d'une semaine après être parti pêcher en bord de mer. L'actu, c'est également ce programme de la semaine qui nous attend. Alors avec les florilèges, bien sûr, qui battent leur plein depuis ce week-end de tampons. Mais c'est aussi dans le Sud que tous les regards vont être braqués cette semaine, mercredi, avec la traditionnelle remise des dossards du Grand Raid, l'événement trail le plus attendu de l'année. Plus de 8000 coureurs sont attendus sur les sentiers. Le sport et le foot justement, et la fin de la 6e journée de Ligue 1 hier soir. Marseille a enfin gagné en championnat. L'OM est allé s'imposer 2-0 hier soir à 3. Une victoire qui donne de l'air à des Phocéens qui sortent de la zone rouge. Un peu plus tôt, Rennes était monté sur le podium après son succès 4-1 contre Auxerre. Nice a battu Strasbourg 2-1. Cette semaine, retour des Coupes d'Europe avec Lens et Lille qui jouent demain en Ligue des Champions. Le PSG, ce sera mercredi.
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3: Du soleil, c'est vrai, à l'ouest ce matin. Un petit peu plus de grisaille, par contre, à l'est. Mais quelques éclaircies quand même aujourd'hui après la dissipation de cette grisaille matinale. On attend une nouvelle dégradation qui va arriver par le nord-ouest et les hauteurs cet après-midi. Donc soyez prudents, avec là aussi quelques averses attendues sur la route en corniche ou en baie de la Possession. Le tout avec un petit peu de vent, bien sûr, puisque les rafales vont frôler les 75 km/h, hein, sur Saint-Pierre, sur l'étang salé. 60 sur Sainte-Marie, dans une ambiance un petit peu plus chaude, c'est vrai, puisqu'on aura 29 degrés à la Saline-les-Bains, 23 degrés à Sillaos, 16 degrés au Maïdo cet après-midi.
4: Bonjour à toutes, bonjour à tous. Le CRGT vous informe que sur la RT48, route de Salazie, partie comprise entre la ruelle Janac et la ruelle Bradsonge, il y aura des travaux d'enrobés aujourd'hui et un alternat sera effectué de 20h à 4h. Et puis on termine sur la RD5, route de la Grande Fontaine à Saint-Paul, dans le cadre des travaux de remise en état de l'ouvrage d'art. La circulation sera interdite dans le sens montant entre la chaussée royale et le carrefour avec le chemin Tour des Roches aujourd'hui. Et une déviation sera mise en place par la RN1A Chaussée Royale, la RD6 et le chemin Ravine-Bernica. Avec tout ça, patience, prudence et redoublez de vigilance au volant. 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
0: Avec un bon café et la Feel Good Music, tout ira bien pour vous. Whitney Houston est déjà là, on aura tout à l'heure Teddy Swims.
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0: on ne peut pas revenir en arrière, mais on peut aller de l'avant avec vous vers des concerts, des spectacles, des événements qui sont à venir avec Chéri FM Réunion et plein d'artistes. On aura l'occasion justement de vous en parler ce matin. Restez bien à l'écoute. Billy Idol arrive dans un instant, Sweet 16 et Jefferson Starship de votre playlist de ce matin, Jack et Carla également.
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1: 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Dans un instant, votre horoscope arrive avec Léa et Estelle te rencontrer encore.
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1: Et c'est déjà lundi, et c'est l'heure de votre horoscope avec Léa. Bonjour Léa.
2: Bonjour Gino, bonjour à tous.
1: Les béliers.
2: Alors, amis béliers, votre discipline personnelle donne d'excellents résultats.
1: Les taureaux.
2: Changez un peu vos habitudes.
1: Gémeaux.
2: À votre façon de parler débloque une affaire.
1: Cancer.
2: Un moment tout seul vous permet de retrouver vos forces.
1: Lion.
2: On apprécie que vous soyez franc et direct.
1: Les vierges.
2: Une belle occasion d'avancer se montre enfin.
1: Balance.
2: Gardez votre calme.
1: Scorpion.
2: Votre belle énergie emporte tout le monde avec vous.
1: Sagittaire.
2: Faire attention à ce que vous dépensez, vous protège.
1: Capricorne.
2: Vous allez trouver un accord juste pour tout le monde.
1: Verseau.
2: Continuez sans rien lâcher.
1: Et les poissons.
2: Un projet important passe enfin une grande étape.

0: Technology. Ça, c'est juste avant 6h ce matin sur Chéri FM Rayon. Et James Blunt arrive également tout à l'heure. La chanson de l'été, hein. Taste Like Summer. C'est préparé pour vous.
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0: Like Summer avec James Blunt ce matin. Merci de démarrer votre journée de lundi où nous sommes le 12 octobre. Bonne fête à vous, Wilfried, il est 7h.
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3: Une semaine qui démarre plutôt pas mal sur l'île de la Réunion ce lundi, avec quand même quelques petits nuages à l'est et beaucoup plus de vent. Alors tout d'abord, profitez bien. Et oui, la première semaine des vacances scolaires démarre aujourd'hui. C'est parti pour un peu moins de deux semaines maintenant de repos bien mérité pour plus de 200 000 élèves à La Réunion. La reprise des cours, ce sera ensuite le lundi 26 octobre. Dans ce contexte de vacances scolaires, tiens, cette question que l'on se pose, à quoi faut-il s'attendre demain pour la journée de grève lancée par plusieurs syndicats de l'éducation nationale? En tout cas, ils comptent bien descendre dans la rue pour réclamer encore plus de moyens, des profs mieux remplacés et de meilleures conditions de travail. La mobilisation des lycéens, elle, risque de prendre encore un peu plus d'ampleur dans les prochains jours à suivre, bien entendu. Une autre colère tient chez la CISE, cette fois, qui perturbe encore l'approvisionnement en eau dans plusieurs communes, notamment dans l'Est et dans le Sud. Ce week-end, le préfet a annoncé la réquisition de personnel pour assurer les opérations indispensables. Une cellule de suivi entre la préfecture et l'ARS a notamment été activée. Chez nous toujours, un homme recherché à Saint-Philippe, dans le Sud Sauvage. Les recherches se poursuivent pour retrouver André-Philippe Ramin. Il est porté disparu depuis plus d'une semaine après être parti pêcher en bord de mer. L'actu, c'est également ce programme de la semaine qui nous attend. Alors avec les florilèges, bien sûr, qui battent leur plein depuis ce week-end de tampon. Mais c'est aussi dans le Sud que tous les regards vont être braqués cette semaine, mercredi, avec la traditionnelle remise des dossards du Grand Raid, l'événement trail le plus attendu de l'année. Plus de 8000 coureurs sont attendus sur les sentiers. Le sport et le foot justement, et la fin de la 6e journée de Ligue 1 hier soir. Marseille a enfin gagné en championnat. L'OM est allé s'imposer 2-0 hier soir à 3. Une victoire qui donne de l'air à des Phocéens qui sortent de la zone rouge. Un peu plus tôt, Rennes était monté sur le podium après son succès 4-1 contre Auxerre. Nice a battu Strasbourg 2-1. Cette semaine, retour des Coupes d'Europe avec Lens et Lille qui jouent demain en Ligue des Champions. Le PSG, ce sera mercredi.
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3: Du soleil, c'est vrai, à l'ouest ce matin. Un petit peu plus de grisaille, par contre, à l'est. Mais quelques éclaircies quand même aujourd'hui après la dissipation de cette grisaille matinale. On attend une nouvelle dégradation qui va arriver par le nord-ouest et les hauteurs cet après-midi. Donc soyez prudents avec là aussi quelques averses attendues sur la route en corniche ou en baie de la Possession. Le tout avec un petit peu de vent, bien sûr, puisque les rafales vont frôler les 75 km/h sur Saint-Pierre, sur l'étang salé. 60 sur Sainte-Marie, dans une ambiance un petit peu plus chaude, c'est vrai, puisqu'on aura 29 degrés à la Saline-les-Bains, 23 degrés à Sillaos, 16 degrés au Maïdo cet après-midi.
4: Bonjour à toutes, bonjour à tous. Le CRGT vous informe que sur la RN2 à Saint-Philippe, dans le secteur Ravine-Galée, il y aura des travaux d'amélioration hydraulique jusqu'au vendredi 30 octobre et un alternat sera effectué de 8h à 16h. Et puis on termine sur la RN 2002 à Saint-Benoît, lieu-dit la Cabane, pour permettre la suite des travaux de reconstruction de l'ouvrage de franchissement de la ravine Harmonie. La route est totalement fermée jusqu'au courant du mois d'octobre et une déviation est mise en place par les voiries communales et la RN2. Pour rappel, la circulation des piétons et cyclistes est possible sur une passerelle aménagée. Avec tout ça, patience, prudence et redoublez de vigilance au volant.
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0: Et James Blunt qui est déjà rentré dans l'intimité avec vous puisqu'il sait déjà que votre poil goûte l'été. Tastes like summer, et dans un instant, et voici Lionel Richie, My Destiny.
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0: démarrez la journée. Vous le faites avec Chéri FM Réunion. Et quelle bonne idée vous avez eue. Vous voyez comment vous sentez bien. Dans un instant, Womack & Womack, je vous garde aussi. Waouh, Toto et Santa. Qu'elle propose de la recommencer. Bah oui, on mettra un repeat. Hein. C'est aussi simple que ça.
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0: suis en train de regarder des tendances là en ce moment et vous savez que moi je vous pense très très fort à vous, que je vous aime beaucoup et que je veux pas que vous soyez déçus parce que Yannick Noah. Oui, Yannick Noah. Il vient en concert à La Réunion pour 3 soirées exceptionnelles. Théâtre de Champfleury le 28 octobre, Théâtre Luc Donat le 29 octobre et Théâtre Plein Air le 31 octobre. Et pourquoi je vous parle de déception? Parce que vous risquez de l'être si vous n'allez pas tout de suite réserver vos billets parce que ça part à une de ces vitesses. J'ai vu le compteur, mais vous clignez des yeux et la salle se remplit. Donc dépêchez-vous d'aller récupérer vos invitations, d'aller les acheter sur les différentes plateformes qui permettent de le faire ici à La Réunion, vous les connaissez. Vite, vous tapez Yannick Noah, concert à La Réunion et vous avez le lien, hein, c'est très très vite. Il sera, je vous le rappelle, 28 au Théâtre de Champfleury, 28 octobre. Hein. 29 octobre, Théâtre Luc Donat et 31 octobre, Théâtre Plein Air, ça va très très vite. Donc dépêchez-vous d'aller réserver vos places et les acheter parce que vraiment, là, ça va être exceptionnel. Il vient avec son guitariste Nicolas Payet. Ça va être 3 soirées exceptionnelles, des moments qui vont être intimes, acoustiques, uniques, avec des chansons emblématiques. Vous allez pouvoir chanter et vous faire plaisir véritablement avec lui. Ne ratez pas ce moment. Je compte sur vous. Allez, dans un instant, Oria Bella Vita sur Chérie FM Réunion. Votre horoscope qui arrive, Léa, dans un instant également.
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0: C'était un extrait du nouveau titre de Louan sur Chéri FM Réunion.
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2: Et c'est déjà lundi, et c'est l'heure de votre horoscope avec Léa. Bonjour Léa.
3: Bonjour Gino, bonjour à tous.
2: Les béliers.
3: Alors, amis béliers, votre discipline personnelle donne d'excellents résultats.
2: Les taureaux.
3: Changez un peu vos habitudes.
2: Gémeaux.
3: À votre façon de parler débloque une affaire.
2: Cancer.
3: Un moment tout seul vous permet de retrouver vos forces.
2: Lion.
3: On apprécie que vous soyez franc et direct.
2: Les vierges.
3: Une belle occasion d'avancer se montre enfin.
2: Balance.
3: Gardez votre calme.
2: Scorpion.
3: Votre belle énergie emporte tout le monde avec vous.
2: Sagittaire.
3: Faire attention à ce que vous dépensez vous protège.
2: Capricorne.
3: Vous allez trouver un accord juste pour tout le monde.
2: Verseau.
3: Continuez sans rien lâcher.
2: Et les poissons.
3: Un projet important passe enfin une grande étape.

nous offre du bonheur chaque jour au pied du lit sur Chéri FM Réunion, offert sur un plateau d'argent. 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Vous l'allumez et vous mettez Chéri FM Réunion dedans et vous plongez dans l'univers de Louane, qui arrive tout à l'heure.

0: avec Étienne Dao, dans un instant avec Louane également, pour vous souhaiter cette belle journée de lundi. Nous sommes le 12 octobre, bonne fête à vous. Wilfried, il est 8h.
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3: Une semaine qui démarre plutôt pas mal sur l'île de la Réunion ce lundi, avec quand même quelques petits nuages à l'est et beaucoup plus de vent. Alors tout d'abord, profitez bien. Et oui, la première semaine des

0: vacances scolaires démarrent aujourd'hui. C'est parti pour un peu moins de 2 semaines maintenant de repos bien mérité pour plus de 200 000 élèves à La Réunion. La reprise des cours, ce sera ensuite le lundi 26 octobre. Dans ce contexte de vacances scolaires, tiens, cette question que l'on se pose, à quoi faut-il s'attendre demain pour la journée de grève lancée par plusieurs syndicats de l'éducation nationale? En tout cas, ils comptent bien descendre dans la rue pour réclamer encore plus de moyens, des profs mieux remplacés et de meilleures conditions de travail. La mobilisation des lycéens, elle, risque de prendre encore un peu plus d'ampleur dans les prochains jours à suivre, bien entendu. Une autre colère tient chez la CISE, cette fois, qui perturbe encore l'approvisionnement en eau dans plusieurs communes, notamment dans l'Est et dans le Sud. Ce week-end, le préfet a annoncé la réquisition de personnel pour assurer les opérations indispensables. Une cellule de suivi entre la préfecture et l'ARS a notamment été activée. Chez nous, toujours, un homme recherché à Saint-Philippe, dans le Sud Sauvage. Les recherches se poursuivent pour retrouver André-Philippe Ramin. Il est porté disparu depuis plus d'une semaine après être parti pêcher en bord de mer. L'actu, c'est également ce programme de la semaine qui nous attend. Alors avec les florilèges, bien sûr, qui battent leur plein depuis ce week-end de tampon. Mais c'est aussi dans le sud que tous les regards vont être braqués cette semaine, mercredi, avec la traditionnelle remise des dossards du Grand Raid, l'événement trail le plus attendu de l'année. Plus de 8000 coureurs sont attendus sur les sentiers. Le sport et le foot, justement, et la fin de la 6e journée de Ligue 1. Hier soir, Marseille a enfin gagné en championnat. L'OM est allé s'imposer 2-0 hier soir à 3. Une victoire qui donne de l'air à des Phocéens qui sortent de la zone rouge. Un peu plus tôt, Rennes était monté sur le podium après son succès 4-1 contre Auxerre. Nice a battu Strasbourg 2-1. Cette semaine, retour des Coupes d'Europe avec Lens et Lille qui jouent demain en Ligue des Champions. Le PSG, ce sera mercredi.
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0: Du soleil, c'est vrai, à l'ouest ce matin. Un petit peu plus de grisaille, par contre, à l'est. Mais quelques éclaircies quand même aujourd'hui après la dissipation de cette grisaille matinale. On attend une nouvelle dégradation qui va arriver par le nord-ouest et les hauteurs cet après-midi. Donc soyez prudents avec là aussi quelques averses attendues sur la route en corniche ou en baie de la Possession. Le tout avec un petit peu de vent, bien sûr, puisque les rafales vont frôler les 75 km/h hein, sur Saint-Pierre, sur l'étang Salé. 60 sur Sainte-Marie, dans une ambiance un petit peu plus chaude, c'est vrai, puisqu'on aura 29 degrés à la Saline-les-Bains, 23 degrés à Sillaos, 16 degrés au Maïdo cet après-midi.
2: Bonjour à toutes, bonjour à tous. Le CRGT vous informe que sur la RD5, route de la Grande Fontaine à Saint-Paul, dans le cadre des travaux de remise en état de l'ouvrage d'art, la circulation sera interdite dans le sens montant entre la chaussée royale et le carrefour avec le chemin Tour des Roches jusqu'au jeudi 17 décembre et une déviation sera mise en place par la RN1A, chaussée royale, la RD6 et le chemin Ravine-Bernica. Avec tout ça, patience, prudence et redoublez de vigilance au volant.
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3: Exactement, un petit café, on se dirige vers le boulot bien tranquillement ce matin. Ah, vous y êtes déjà, vous êtes extrêmement courageux, merci infiniment en tout cas pour votre fidélité. Dans un instant, Louane et voici Étienne Dao.
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1: On vous conduit chaque jour vers de la zénitude, vers de la tranquillité avec la Feel Good Music sur Chérie FM Réunion. C'est la musique pour se faire du bien et pour se sentir bien. Écoutez plutôt Shadé tout à l'heure, Smooth Operator. On aura également Whisper et Elton John. Et Elena qui nous propose carrément de retrouver enfin le sommeil avec Mélatonine.

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0: 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Dans un instant, Jérémy Frérot et votre horoscope qui arrive avec Léa.
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0: C'était un extrait du nouveau titre de Tovlo et Stromae sur Chéri FM Réunion.
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2: Et c'est déjà lundi, et c'est l'heure de votre horoscope avec Léa. Bonjour Léa.
3: Bonjour Gino, bonjour à tous.
2: Les béliers.
3: Alors, amis béliers, votre discipline personnelle donne d'excellents résultats.
2: Les taureaux.
3: Changez un peu vos habitudes.
2: Gémeaux.
3: À votre façon de parler débloque une affaire.
2: Cancer.
3: Un moment tout seul vous permet de retrouver vos forces.
2: Lion.
3: On apprécie que vous soyez franc et direct.
2: Les vierges.
3: Une belle occasion d'avancer se montre enfin.
2: Balance.
3: Gardez votre calme.
2: Scorpion.
3: Votre belle énergie emporte tout le monde avec vous.
2: Sagittaire.
3: Faire attention à ce que vous dépensez, vous protège.
2: Capricorne.
3: Vous allez trouver un accord juste pour tout le monde.
2: Verseau.
3: Continuez sans rien lâcher.
2: Et les poissons.
3: Un projet important passe enfin une grande étape.

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1: 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Pendant ce temps, je vous prépare la suite avec Isabelle Boulay. Je vous prépare la suite également avec Christophe Willem et son système sur Chéri FM.

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0: Gino.
1: Avec la figure de musique, celle de Christophe Willem tout à l'heure, le système Marc Lavoine, même si arrive dans un instant. Nous sommes lundi, le 12 octobre. Bonne fête à vous, Wilfried. Il est 9h à la rayon.
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3: Une semaine qui démarre plutôt pas mal sur l'île de la Réunion ce lundi, avec quand même quelques petits nuages à l'est et beaucoup plus de vent. Alors tout d'abord, profitez bien. Et oui, la première semaine des vacances scolaires démarre aujourd'hui. C'est parti pour un peu moins de deux semaines maintenant de repos bien mérité pour plus de 200 000 élèves à La Réunion. La reprise des cours, ce sera ensuite le lundi 26 octobre. Dans ce contexte de vacances scolaires, tiens, cette question que l'on se pose, à quoi faut-il s'attendre demain pour la journée de grève lancée par plusieurs syndicats de l'éducation nationale? En tout cas, ils comptent bien descendre dans la rue pour réclamer encore plus de moyens, des profs mieux remplacés et de meilleures conditions de travail. La mobilisation des lycéens, elle,

0: risque de prendre encore un peu plus d'ampleur dans les prochains jours. Affaire à suivre, bien entendu. Une autre colère tient chez la CISE, cette fois, qui perturbe encore l'approvisionnement en eau dans plusieurs communes, notamment dans l'Est et dans le Sud. Ce week-end, le préfet a annoncé la réquisition de personnel pour assurer les opérations indispensables. Une cellule de suivi entre la préfecture et l'ARS a notamment été activée. Chez nous, toujours, un homme recherché à Saint-Philippe, dans le Sud Sauvage. Les recherches se poursuivent pour retrouver André-Philippe Ramin. Il est porté disparu depuis plus d'une semaine après être parti pêcher en bord de mer. L'actu, c'est également ce programme de la semaine qui nous attend. Alors avec les florilèges, bien sûr, qui battent leur plein depuis ce week-end de tampon. Mais c'est aussi dans le Sud que tous les regards vont être braqués cette semaine, mercredi, avec la traditionnelle remise des dossards du Grand Raid, l'événement trail le plus attendu de l'année. Plus de 8000 coureurs sont attendus sur les sentiers. Le sport et le foot, justement, et la fin de la 6e journée de Ligue 1 hier soir. Marseille a enfin gagné en championnat. L'OM est allé s'imposer 2-0 hier soir à 3. Une victoire qui donne de l'air à des Phocéens qui sortent de la zone rouge. Un peu plus tôt, Rennes était monté sur le podium après son succès 4-1 contre Auxerre. Nice a battu Strasbourg 2-1. Cette semaine, retour des Coupes d'Europe avec Lens et Lille qui jouent demain en Ligue des Champions. Le PSG, ce sera mercredi.
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0: Du soleil, c'est vrai, à l'ouest ce matin. Un petit peu plus de grisaille, par contre, à l'est. Mais quelques éclaircies quand même aujourd'hui après la dissipation de cette grisaille matinale. On attend une nouvelle dégradation qui va arriver par le nord-ouest et les hauteurs cet après-midi. Donc soyez prudents avec là aussi quelques averses attendues sur la route en corniche ou en baie de la Possession. Le tout avec un petit peu de vent, bien sûr, puisque les rafales vont frôler les 75 km/h, hein, sur Saint-Pierre, sur l'étang Salé. 60 sur Sainte-Marie, dans une ambiance un petit peu plus chaude, c'est vrai, puisqu'on aura 29 degrés à la Saline-les-Bains, 23 degrés à Sillaos, 16 degrés au Maïdo cet après-midi.
2: Bonjour à toutes, bonjour à tous. Le CRGT vous informe que sur la RN2 à Saint-Philippe, dans le secteur Ravine-Galée, il y aura des travaux d'amélioration hydraulique jusqu'au vendredi 30 octobre et un alternat sera effectué de 8h à 16h. Et puis on termine sur la RN2002 à Saint-Benoît, lieu-dit la Cabane, pour permettre la suite des travaux de reconstruction de l'ouvrage de franchissement de la ravine Harmonie. La route est totalement fermée jusqu'au courant du mois d'octobre et une déviation est mise en place par les voiries communales et la RN2. Pour rappel, la circulation des piétons et cyclistes est possible sur une passerelle aménagée. Avec tout ça, patience, prudence et redoublez de vigilance au volant.
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0: Notre système à nous, c'est la Feel Good Music et c'est sur Chéri FM Réunion uniquement que vous la retrouvez pour pouvoir vous faire du bien rien qu'en allumant la radio et en écoutant notre playlist tout au long de la journée. La preuve encore dans un instant, c'est Coldplay qui nous rejoignent avec leur True Love sur Chéri FM Réunion. Très belle journée à vous toutes et tous.
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0: Et avec la Feel Good Music, excellente journée avec elle, justement. Et n'oubliez pas, tout à l'heure, à partir de 16h, vous retrouverez Diane. Il vous accompagne dans votre trajet retour maison, peut-être. Et aussi, et bien, avec la Feel Good Music, avec des invitations pour aller voir Calogero en concert, d'autres pour aller au cinéma. Soyez à l'écoute et à l'affût avec lui cet après-midi. Et puis ce soir, 20h, minuit, on passe en mode love. Ce sont les love songs de Chérie. Pendant 4h, on vous donne que du love. Et demain matin, nous, on se retrouve dès 5h pour démarrer la journée ensemble. Ciao, belle journée à vous. À demain. Je vous aime.
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0: c'était Marine sur Chéri FM Réunion.
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0: C'était Christophe Mahé sur Chéri FM Réunion.
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0: C'était Oria sur Chéri FM Réunion.
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2: Une semaine qui démarre plutôt pas mal sur l'île de la Réunion ce lundi, avec quand même quelques petits nuages à l'est et beaucoup plus de vent. Bonjour à tous, alors oui, profitez bien tout d'abord. La première semaine de vacances, c'est en ce moment la Réunion. Et c'est parti pour un peu moins de deux semaines de repos bien mérité pour nos marmailles. La reprise des courses sera ensuite le lundi 26 octobre. Dans ce contexte d'ailleurs de vacances scolaires, cette question que l'on se pose, à quoi faut-il s'attendre demain pour la journée de grève lancée par plusieurs syndicats de l'éducation nationale? Est-ce qu'il y aura du monde dans la rue? En tout cas, ils comptent bien réclamer plus de moyens et de meilleures conditions de travail. Pendant ce temps-là, tiens, nouvelle réunion, syndicat, gouvernement. Aujourd'hui, dans l'Hexagone, la mobilisation lycéenne va se poursuivre au début d'une semaine qui s'annonce encore très chargée là-bas. Des blocages sont ainsi programmés et, on l'a dit, des manifs organisés partout en France demain. On l'oublie souvent, mais les soignants regardent de très près l'actualité aussi. Oui, des manifs, une essence chère, des vacances, ce sont autant de donneurs en moins dans les centres de collecte de sang, oui, puisque les stocks sont de nouveau au plus bas. L'établissement français du sang lance un appel aujourd'hui, appel à la générosité. Vous avez toutes les adresses sur le site officiel de l'EFS, ça ne prend que quelques minutes pour sauver des vies. Chez nous toujours, un homme recherché à Saint-Philippe, dans le Sud Sauvage. Les recherches se poursuivent pour retrouver André-Philippe Ramin. Il est porté disparu depuis plus d'une semaine, après être parti pêcher en bord de mer. L'actu, c'est également ce programme de la semaine qui nous attend. Alors avec les florilèges, bien sûr, qui battent leur plein depuis ce week-end de tampon. Mais c'est aussi dans le sud que tous les regards vont être braqués cette semaine, mercredi, avec la traditionnelle remise des dossards du Grand Raid, l'événement trail le plus attendu de l'année. Plus de 8000 coureurs sont attendus sur les sentiers. Le casting s'élargit, tiens, après, entre autres, Jean-Luc Mélenchon pour la France Insoumise à l'extrême gauche, après Marine Le Pen pour le RN à l'extrême droite. Eh bien, la gauche social-démocrate connaît le nom de son candidat pour la présidentielle l'an prochain, Raphaël Glucksmann. Le député européen a remporté la primaire hier avec plus de 66% des voix au premier tour. En football, le podium de la Ligue 1 après 6 journées. Monaco est leader devant Lille, deuxième, et Rennes, nouveau troisième après son succès en Bretagne face à Auxerre, 4-1 hier. L'OM sort la tête de l'eau puisque les Olympiens ont gagné à 3-2-0. Ce dimanche, les Marseillais mettent fin à une série de 5 défaites de suite, toutes compétitions confondues. Place à la Ligue des Champions dès demain pour Lens et Lille. Paris, ce sera mercredi.
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2: Du soleil, c'est vrai, à l'ouest ce matin. Un petit peu plus de grisaille, par contre, à l'est. Mais quelques éclaircies quand même aujourd'hui, après la dissipation de cette grisaille matinale. On attend une nouvelle dégradation qui va arriver par le nord-ouest et les hauteurs cet après-midi. Donc soyez prudents, avec là aussi quelques averses attendues sur la route en corniche ou en baie de la Possession, dans une ambiance un petit peu plus chaude, c'est vrai, puisqu'on aura 29 degrés à la Saline-les-Bains, 23 degrés à Sillaos, 16 degrés au Maïdo cet après-midi. Bonjour à

Bonjour à tous. Le CRGT vous informe que sur la RN2 à Saint-Philippe dans le secteur Ravingalais, il y aura des travaux d'amélioration hydraulique jusqu'au vendredi 30 octobre et un alternat sera effectué de 8h à 16h. Et puis on termine sur la RN 2002 à Saint-Benoît, lieu dit la Cabane, pour permettre la suite des travaux de reconstruction de l'ouvrage de franchissement de la ravine Harmonie. La route est totalement fermée jusqu'au courant du mois d'octobre et une déviation est mise en place par les voiries communales et la RN2. Pour rappel, la circulation des piétons et cyclistes est possible sur une passerelle aménagée. Avec tout ça, patience, prudence et redoublez de vigilance.

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0: Vianney sur Chéri FM Réunion.
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0: Merci de choisir Chéri FM Réunion. Christophe Willem, à l'instant de cette nouveauté, la suite, ça se passera auprès de Jean-Jacques Goldman, ne serait-ce que Pierre Demaer, mais juste avant.
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toujours autant un plaisir donc de vous accompagner tranquillement, mais sûrement toujours donc pour cette heure du goûter. D'ici là, juste avant de repartir auprès de cette feel good musique. On va parler événements ensemble, hein, puisque je vous rappelle que Yannick Noah sera à La Réunion en duo avec son guitariste Nicolas Payet pour 3 soirées exceptionnelles. Venez vivre des moments intimes, acoustiques et uniques où ces chansons emblématiques prendront vie, et il reste encore quelques places. Donc pourquoi pas faire un petit tour du côté de montiquet.re, montiquet.re. Je vous laisse voir ça de votre côté. D'ici là, bon entendeur de suite, ou ne serait-ce avec un bon souvenir d'Eric Carmen.

0: de quoi revenir quelques années auparavant, forcément. Toujours donc pour cette heure du goûter, ce lundi 12 octobre, la suite se passera auprès d'une nouveauté.
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0: Tove Lo et Stromae, une nouveauté chérie FM. Réunion avant de retrouver ce duo, pourquoi pas repartir auprès de Myriam Makeba de suite.
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1: Allez, on continue cet après-midi ensemble hein, pour ce lundi 12 octobre. On retrouvera la rédaction pour un point sur l'actualité ainsi que la météo du jour à 18h pétante. Matt Cohn, soit avec The Bell Star. Mais juste avant, c'est des offres d'emploi avec Chéri FM.
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1: Oubliez tout ça et tirez-vous un petit peu et forcez le son, histoire donc qu'on vous accompagne toujours auprès de cette feel good music. On parlera de Calogero et de vos places de concert incessamment sous peu, Céline Dion et une nouveauté, ou ne serait-ce que Umberto Dosi. Mais bon, pour le moment, retrouvons la rédaction pour un point sur l'actualité ainsi que la météo du jour. Écoutez, il est 17h.
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0: Le premier conteste sa peine. Le verdict est attendu vendredi. Un couvre-feu sera instauré dès mercredi à Moulin-Joly à la Possession pour les moins de 16 ans non accompagnés. Jusqu'au 2 novembre, ils ne pourront pas circuler entre 20h et 3h du matin. Une mesure prise après 41 incendies et 41 signalements d'incivilité depuis le début de l'année dans le quartier. Dans le reste de l'actualité, le piton de la Fournaise qui montre des signes de réveil. Plus de 280 séismes ont été enregistrés en septembre et le volcan gonfle depuis début août. Une éruption pourrait survenir dans plusieurs semaines ou plusieurs mois, mais rien n'est certain. Moins de cyclones que d'habitude sont par contre attendus dans l'océan Indien cette saison de novembre à avril. Mais pour la Réunion, le risque reste proche de la normale. De nouvelles prévisions de Météo France sont attendues le 28 octobre prochain. L'actualité dans l'Hexagone et les lycéens poursuivent leur mobilisation avant une journée de manifestation demain. Plus de 76 000 contributions ont été déposées sur le site du gouvernement. Les jeunes réclament notamment des emplois du temps allégés, des bâtiments rénovés et le remplacement des professeurs absents. Une réunion entre syndicats et gouvernement est prévue aujourd'hui. On l'oublie souvent, mais les soignants regardent de très près l'actualité. Des manifestations, une essence chère, des vacances, ce sont autant de donneurs en moins dans les centres de collecte de sang. Les stocks sont de nouveau au plus bas. L'établissement français du sang lance donc un appel aujourd'hui. Appel à la générosité. Vous avez toutes les adresses sur le site officiel de l'EFS. Ça ne prend que quelques minutes pour sauver des vies. En politique, Raphaël Glucksmann a remporté la primaire de la gauche social-démocrate pour la présidentielle 2027. Une victoire avec plus de 66% des voix dès le premier tour. Côté carburant, les aides aux gros rouleurs se précisent. Les bénéficiaires de cet été recevront automatiquement 100 euros dès vendredi, soit 1 600 000 Français. Les nouveaux demandeurs pourront déposer leur dossier dès la semaine prochaine. On passe au sport et J-3 avant le grand raid. La Diagonale des Fous s'élancera jeudi à 22h de Saint-Pierre. 180 km et 10 200 mètres de dénivelé positif pour 2839 coureurs. Le sentier Roche-Plate-la-Brèche, touché par un éboulis, pourrait rouvrir demain après le retrait de 20 mètres cubes de roche. Le préfet devra ensuite donner son feu vert. Un itinéraire alternatif est prévu en cas de retard. Le football et la Régionale 1, la Tamponnaise conforte sa première place avec une victoire 4-1 contre la Saint-Louisienne. L'Excelsior fait match nul de partout contre la Dominicaine. La Saint-Pierroise bat 3-5 4-0 et reste 3e. Bagatelle s'impose 3-2 face à la Jeanne d'Arc mais reste dernier. En Ligue 1 de football toujours, Marseille s'impose 2-0 à 3 et remonte à la 13e place hors de la zone rouge. Rennes grimpe sur le podium après sa victoire contre Auxerre. Monaco est seul en tête. La Ligue des Champions, elle reprend demain. Et puis un mot de musique pour terminer. 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
0: Ce soir, le ciel se dégage sur une grande partie de l'île avec quelques gouttes qui sont possibles dans l'est. Et puis demain matin, le temps sera couvert toujours dans l'est, tandis que le soleil dominera dans l'ouest. Voilà pour l'essentiel de l'actualité de votre lundi soir. Je vous souhaite à toutes et à tous une excellente soirée à l'écoute de Chérie FM Réunion.
2: Bonjour à toutes, bonjour à tous. Le CRGT vous informe que sur la RN 2002 à Saint-Benoît, lieu dit la cabane, pour permettre la suite des travaux de reconstruction de l'ouvrage de franchissement de la ravine Harmonie, la route est totalement fermée jusqu'au courant du mois d'octobre et une déviation est mise en place par les voiries communales et la RN 2. Pour rappel, la circulation des piétons et cyclistes est possible sur une passerelle aménagée. Et puis on termine sur la RN 2 à Saint-Philippe dans le secteur Ravine-Galée. Il y aura des travaux d'amélioration hydraulique jusqu'au vendredi 30 octobre et un alternat sera effectué de 8h à 16h. Avec tout ça, patience, prudence et redoublez de vigilance au volant.
3: Merci la rédaction pour ce point d'actualité ainsi que météo du jour. D'ici là, pour entamer cette nouvelle heure d'émission, pourquoi pas repartir auprès de Umberto Tozzi. De suite, Céline Dion et une nouveauté.

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0: classique à en devenir. La dernière nouveauté de Céline Dion à l'instant. La suite, elle se passera auprès de Century. On ne serait-ce avec Laurent Voulzy. Mais bon, pour le moment, pourquoi pas parler ensemble d'un certain Calogero en concert. 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

0: Imagination, à l'instant un classique du jour, histoire donc de vous accompagner pour ce début de soirée, cette fin de journée. Appelez ça comme vous le voulez. D'ici là, en termes d'artistes, la suite se passera auprès d'une nouveauté. De quoi changer légèrement de registre, forcément, la dernière nouveauté de Mentissa en préparation. Mais bon, pour le moment, surtout Florent Pagny. Bonne écoute.
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0: une nouveauté chez IFM Réunion, toujours pour ce lundi 12 octobre. D'ici là, juste avant 18h, pourquoi pas repartir auprès d'un très bon souvenir de Lara Fabian. De suite, encore bienvenue et toujours bon début de soirée avec Chérie FM.
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1: On se détend et on profite toujours auprès de cette feed good musique. Bienvenue à vous. D'ici là, on va entamer cette avant-dernière heure d'émission, toujours auprès de ces artistes avec une nouveauté Chéri FM de James Blunt, ne serait-ce avec Francis Cabrel. Et bien sûr, on parlera cadeau avec ce film de la semaine. Il est 18h.
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0: James Blunt à l'instant avec cette nouveauté chérie FM. Réunion d'ici là en termes d'artistes. La suite, espace propre de Benny King, ne serait-ce avec Amir. Mais bon, pour le moment, pourquoi pas parler cinéma ensemble.
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0: avec
1: Amir à l'instant, toujours auprès de Chérie FM, Réunion, toujours autant un plaisir de vous accompagner, que ce soit du côté de la radio, mais aussi du côté des réseaux sociaux de cette même radio. Vous tapez Chérie FM Réunion sur Instagram ou sur Facebook, vous nous trouverez très facilement. En termes d'artistes, la suite, elle va se passer auprès de Lost Frequencies, ne serait-ce que Bill Withers. Bienvenue.

0: de quoi revisiter un petit peu ces classiques, forcément. Bill Withers, à l'instant, la suite, ça se passera auprès d'une nouveauté Chérie FM de Vianney.
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0: Avant de le retrouver, le temps qu'il s'échauffe un petit peu la voix avant cette nouveauté tout de suite, c'est un classique de Cyndi Lauper qu'on écoute. Encore bienvenue à vous et toujours bon début de soirée avec Chérie FM.

0: Merci de choisir Chérie FM Réunion, toujours là pour vous accompagner en sortie du boulot, toujours sur le trafic, un poil chargé, on ne serait-ce que tranquillement à la maison, en train donc de mettre les assiettes sur la table, peut-être même déjà en train de commencer le repas du soir. Bon appétit à vous. Si c'est le cas, d'ici là, bonne FM, on ne serait-ce que Grégory Le Marchal, c'est ce qui arrive.
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1: On se détend et on profite de ce lundi 12 octobre pour bel et bien entamer cette nouvelle et dernière heure d'émission ensemble. On va parler de Calogero et de vos places de concert bel et bien à gagner. Estelle et une nouveauté, ne serait-ce que Elton John. Et un classique, il est 19h.
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2: Un peu de douceur, autant d'amour avec Estelle et cette nouveauté. Chérie FM Réunion, la suite, elle se passe auprès de Patricia Cass, ne serait-ce que Naïka, mais juste avant. 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

profite de l'occasion pour s'étirer un petit peu, se rapprocher du bouton rotatif. Et on le monte bien fort vers le haut, histoire de profiter. Et après Naïka de Jennifer, ne serait-ce que Julien Clerc en préparation.

moins d'une quinzaine de minutes avant de se séparer pour aujourd'hui avec le top départ de Chérie FM Love Song. Mais d'ici là, après Julien Clerc, pourquoi pas donc repartir auprès d'une nouveauté Chérie FM. Oria et une nouveauté Chérie FM, donc réunion en perspective, ne serait-ce donc que éternelle, c'est ce qui arrive encore bien.

Allez, j'espère que vous avez passé un excellent moment. Ma compagnie celle donc de cette feel good musique. D'ici là, chérie FM Love Song va bel et bien démarrer à 20h pétante. Et quant à nous, on se retrouvera à partir de demain, même heure, même émission. C'était Diane. Bye bye.

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